0: Les anges, les gonzesses, arrête tes conneries.
1: Et les copains, qu'est-ce qu'on fait ce soir en bossinage?
2: Oh non, il y en a marre. Non, laisse béton, j'ai une meilleure idée. Bossinage de Créteil, il jouait que.

0: Et de trouver des solutions mondiales. Il y avait les pays qui ont signé. Bien sûr, chaque pays est indépendant, mais vu qu'ils participaient à ce traité, à cette conférence, ils avaient un but international, combien de CO2 les pays peuvent émissionner. Mais si on parle du présent, les États-Unis ont quitté ce traité, l'Asie fait son propre, mène son propre chemin. Alors, si on regarde aujourd'hui, 2026, on est plus éloigné de trouver une solution mondiale que dans les années 90.
1: Merci beaucoup. Et après une pause musicale, nous reprendrons l'émission.
0: Ok, wir machen eine kleine musikalische Pause und kommen dann weiter zum nächsten Teil und zu unseren weiteren Fragen.